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3: Moose weather. Some showers and risk of thunderstorm tonight with a low of 12. Mainly cloudy tomorrow. Chance of showers and a high of 25.
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7: Weather. Chance of shower this morning with a high of 17. Risk of thunderstorm into the afternoon and evening with a high of 24. And overnight fog patches with a low of 15.
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6: Moose Weather.
7: Risk of thunderstorm into the afternoon and evening with a high of 24. Fog patches overnight with a low of 15. And tomorrow, mainly sunny with a high of 25.
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5: Moose weather.
6: Risk of thunderstorm into the afternoon and evening with a high of 24. Fog patches overnight with a low of 15. And tomorrow, mainly sunny with a high of 25.
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